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1: Alors l'idée est de faire un rassemblement moto, surtout parce que je suis un passionné de la moto, j'aime rouler. Pourquoi avoir créé Ridersfest Lützeburg? C'est tout simplement pour montrer une autre image du Luxembourg. C'est-à-dire que j'aime le Luxembourg, même si je suis belge, j'aime le Luxembourg, j'aime les personnes qui y vivent, j'aime comment nous vivons ici. J'ai juste envie de faire découvrir ça au monde de la moto.
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1: Alors les programmes, ce sont bien sûr du roulage, donc des parcours que nous avons créés avec mon équipe pour faire découvrir plusieurs endroits du Luxembourg, comme le Müllertal, le Tour de Luxembourg, les vallées de la Sûre, enfin, toutes des vallées qui sont juste magnifiques et surtout des routes qui sont extraordinaires. Ce sont des circuits qui sont tous différents. Peu importe le degré de compétence, on va dire, au niveau de la moto, qu'ils soient novices ou pas, tout est prévu pour que chacun puisse découvrir à leur manière le Luxembourg. Alors tous les soirs est prévu un concert avec différents groupes, dont vendredi, un groupe de jeunes luxembourgeois. Samedi, un spectacle avec les Fadas Family. Nous avons aussi un groupe de danse western qui vont venir pour un peu mettre l'ambiance. Des petits shops avec des bijoux, des vêtements, et de la restauration. Bien sûr, tout le monde peut boire un verre. Et puis on est tous là pour faire la fête, tout simplement.
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1: Donc en fait, elle va se dérouler comme ceci. Nous demandons à tout le monde de pouvoir venir sur place, donc au camping Foussacol, vers 9h du matin, pour un débriefing, pour expliquer un peu ce que j'attends des motards participants. Ce que nous voulons exactement, c'est du respect. Première des choses, de la tolérance pour les personnes qui sont novices et surtout de la sécurité. Alors nous allons nous arrêter sur la ville peut-être de 2h, 2h30 pour pouvoir se restaurer, visiter un peu la ville pour les personnes qui connaissent pas Luxembourg. Et puis après, ben, nous reprendrons la route pour retourner faire la fête au camping Foussacol.
0: Kann ich sich danach ummelden für beim Ridersfest Lützeburg Matze machen?
1: Donc pour le camping Foussacol et venir loger sur place pour pouvoir être là, je veux dire les 4 jours qui sont prévus, ça c'est clôturé. Maintenant, nous sommes ouverts tous les jours, ça veut dire que tous les jours, des motards peuvent venir nous voir, s'inscrire, payer une participation pour avoir leur pack cadeau, avoir le patch aussi, et puis ben, venir nous rejoindre à faire les balades ou d'eux-mêmes en groupe, qu'eux, ils auront voulu faire leur propre groupe, tout simplement avec le roadbook, scanner les codes qui sont dedans et ils auront exactement le même parcours que nous avons fait.
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